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3: Bonjour à tous et à toutes. Guinguette Made in Douzain, c'est place de l'église le 10 juillet de 19h à 23h. Au programme, un groupe pour vous faire danser toute la soirée, des vignerons en grande forme prêts à vous régaler, des tapas de folie, bref, tout ce qu'il faut pour une soirée d'été comme on les aime, de la musique, des copains et une ambiance guinguette. La fête du melon, c'est à Pezens le 12 juillet de 9h à 17h. 18e édition du marché du melon, première fleur pays Qatar et des produits du terroir. Tournoi de chevalerie et spectacle de fauconnerie, c'est à Carcassonne à la cité médiévale du 12 juillet au 27 août. Ce tournoi médiéval évoque l'art de la guerre au rythme des chevaux et par le choc des armes, les chevaliers s'affrontent sans merci dans un décor grandiose. C'est un spectacle familial d'une durée de 45 minutes, proposant des places assises et ombragées en tribune. 3 séances par jour à 14h, 15h30, 17h, tous les jours sauf le samedi. Nouveauté cette année, un spectacle de fauconnerie. L'illusion conjugale d'Éric Assous par le théâtre du Triangle, c'est le dimanche 12 juillet à 21h30 à la mairie Hôtel de Roland. Après plusieurs années d'un mariage que l'on croyait sans nuages, Jeanne et Maxime décident de se livrer à un exercice aussi périlleux que tentant. Se dire toute la vérité sur leurs petits écarts, mais dans le couple, les aveux sont rarement sans conséquences. Avec l'arrivée d'un troisième personnage, peut-être amant, peut-être révélateur, les certitudes vacillent et les cartes sont sans cesse rabattues. Entre confidence, quiproquo, jalousie, rebondissement, chacun tente de préserver son équilibre ou ce qu'il en reste. Récompensée par 4 Molières lors de sa création, cette pièce est un véritable bijou d'intelligence, de charme et de drôlerie. Le collectif emblématique de la scène rock française Tête Raide fera escale au Festival de Carcassonne le lundi 13 juillet à 20h30. Feu d'artifice et embrasement de la cité, c'est à Carcassonne le 14 juillet à 22h30. Tiré depuis la cité médiévale, c'est un événement mondial retransmis par de nombreuses chaînes de télévision françaises et étrangères. Le feu d'artifice de la cité de Carcassonne attire chaque année des centaines de milliers de personnes venues assister à cet incroyable spectacle pyrotechnique hors norme. La ville de Carcassonne vous donne rendez-vous à 22h30 aux abords de la cité pour vivre un moment magique. Concert d'orgue à Montréal, Collégiale Saint-Vincent, le 16 juillet de 21h à 23h. Avec ses 4 claviers, 57 jeux et plus de 3000 tuyaux, l'orgue de la Collégiale de Montréal est le plus grand de l'ordre et l'un des plus anciens. Venez le découvrir à l'occasion d'un concert exceptionnel le jeudi 16 juillet à 21h. L'Association des Amis de l'Orgue et de la Collégiale de Montréal vous propose un récital par 6 jeunes organistes américains. Libre participation aux frais. Jazz à la manufacture The Bowling Cat, c'est à Montaulieu le 17 juillet à 19h30. Dans cette formation acoustique, trombone, tuba, banjo, saxo, batterie, les Bowling Cats jouent une musique festive et enjouée qui sent bon les clubs et soirées populaires des années phares du jazz Dixieland. Musique en carcob, cordes et âme, c'est à Rivel le 19 juillet à 17h à la chapelle Sainte-Cécile. Quintette à cordes avec contrebasse, barodine et dvorak. Nocturne du Pont-Vieux à Carcassonne, c'est le 21 juillet de 18h à 23h. Venez profiter de Nocturne du Pont-Vieux dans une ambiance conviviale et chaleureuse. Retrouvez artisans, créateurs et producteurs locaux au cœur de la rue du Pont-Vieux. Concert à partir de 21h. Estève Night, marché nocturne le 22 juillet de 17h à 23h au château Saint-Estève. Le domaine du château Saint-Estève organise ses marchés estivaux. Venez profiter de la douceur estivale sous un ciel étoilé. Beaucoup d'artisans ainsi que des jeux pour petits et grands sont au programme. Ces soirées seront rythmées par le son d'un groupe de musique et pour les plus gourmands, des cuisines régionales et exotiques salées et sucrées. Merci de votre attention, c'était votre agenda sur Contact FM Occitanie.
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1: 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Malika Le Guen.
2: Bonjour à tous et à toutes. Guinguette Made in Douzain, c'est place de l'église le 10 juillet de 19h à 23h. Au programme, un groupe pour vous faire danser toute la soirée, des vignerons en grande forme prêts à vous régaler, des tapas de folie, bref, tout ce qu'il faut pour une soirée d'été comme on les aime, de la musique, des copains et une ambiance guinguette. La fête du melon, c'est à Pezens le 12 juillet de 9h à 17h. 18e édition du marché du melon, première fleur pays Qatar et des produits du terroir. Tournoi de chevalerie et spectacle de fauconnerie, c'est à Carcassonne à la cité médiévale du 12 juillet au 27 août. Ce tournoi médiéval évoque l'art de la guerre au rythme des chevaux et par le choc des armes, les chevaliers s'affrontent sans merci dans un décor grandiose. C'est un spectacle familial d'une durée de 45 minutes, proposant des places assises et ombragées en tribune. 3 séances par jour à 14h, 15h30, 17h, tous les jours sauf le samedi. Nouveauté cette année, un spectacle de fauconnerie. L'illusion conjugale d'Éric Assous par le théâtre du Triangle, c'est le dimanche 12 juillet à 21h30 à la mairie Hôtel de Roland. Après plusieurs années d'un mariage que l'on croyait sans nuages, Jeanne et Maxime décident de se livrer à un exercice aussi périlleux que tentant. Se dire toute la vérité sur leurs petits écarts, mais dans le couple, les aveux sont rarement sans conséquences. Avec l'arrivée d'un troisième personnage, peut-être amant, peut-être révélateur, les certitudes vacillent et les cartes sont sans cesse rabattues. Entre confidence, quiproquo, jalousie, rebondissement, chacun tente de préserver son équilibre ou ce qu'il en reste. Récompensée par 4 Molières lors de sa création, cette pièce est un véritable bijou d'intelligence, de charme et de drôlerie. Le collectif emblématique de la scène rock française Tête Raide fera escale au Festival de Carcassonne le lundi 13 juillet à 20h30. Feu d'artifice et embrasement de la cité, c'est à Carcassonne le 14 juillet à 22h30. Tiré depuis la cité médiévale, c'est un événement mondial retransmis par de nombreuses chaînes de télévision françaises et étrangères. Le feu d'artifice de la cité de Carcassonne attire chaque année des centaines de milliers de personnes venues assister à cet incroyable spectacle pyrotechnique hors norme. La ville de Carcassonne vous donne rendez-vous à 22h30 aux abords de la cité pour vivre un moment magique. Concert d'orgue à Montréal, Collégiale Saint-Vincent, le 16 juillet de 21h à 23h. Avec ses 4 claviers, 57 jeux et plus de 3000 tuyaux, l'orgue de la Collégiale de Montréal est le plus grand de l'ordre et l'un des plus anciens. Venez le découvrir à l'occasion d'un concert exceptionnel le jeudi 16 juillet à 21h. L'association des Amis de l'orgue et de la Collégiale de Montréal vous propose un récital par 6 jeunes organistes américains. Libre participation aux frais. Jazz à la manufacture The Bowling Cats, c'est à Montaulieu le 17 juillet à 19h30. Dans cette formation acoustique, trombone, tuba, banjo, saxo, batterie, les Bowling Cats jouent une musique festive et enjouée qui sent bon les clubs et soirées populaires des années phares du jazz Dixieland. Musique en carcob, cordes et âme, c'est à Rivel le 19 juillet à 17h à la chapelle Sainte-Cécile. Quintette à cordes avec contrebasse, barodine et dvorak. Nocturne du Pont-Vieux à Carcassonne, c'est le 21 juillet de 18h à 23h. Venez profiter de Nocturne du Pont-Vieux dans une ambiance conviviale et chaleureuse. Retrouvez artisans, créateurs et producteurs locaux au cœur de la rue du Pont-Vieux. Concert à partir de 21h. Estève Night, marché nocturne le 22 juillet de 17h à 23h au château Saint-Estève. Le domaine du château Saint-Estève organise ses marchés estivaux. Venez profiter de la douceur estivale sous un ciel étoilé. Beaucoup d'artisans ainsi que des jeux pour petits et grands sont au programme. Ces soirées seront rythmées par le son d'un groupe de musique et pour les plus gourmands, des cuisines régionales et exotiques salées et sucrées. Merci de votre attention, c'était votre agenda sur Contact FM Occitanie.
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Bonjour, Météo France, place 61, département vigilance orange canicule ce mardi à partir de 12h. Seuls 16 départements étaient concernés hier. Les fortes chaleurs s'accentuent encore aujourd'hui et gagnent du terrain vers le nord et l'est. L'incendie a dit dans le département de la Drôme avait parcouru 750 hectares de végétation. Hier soir, selon le bilan de la préfecture, le feu qui a débuté dans la forêt domaniale de Justin dans la nuit de jeudi à vendredi n'est pas encore maîtrisé et continue de progresser. Par ailleurs, dans les Pyrénées-Orientales, l'incendie qui a ravagé plus de 4900 hectares et qui s'est déclenché samedi soir dans la commune de Trévillac n'était toujours pas fixé. Hier soir, plus de 800 pompiers étaient mobilisés. La pétition pour appeler les députés à rejeter une loi de présomption d'usage légitime des armes à feu par les forces de l'ordre a dépassé les 250 000 signatures sur le site de l'Assemblée nationale. Le Conseil de l'ordre du barreau de Paris déclare dans un communiqué que l'état de droit suppose que les forces de l'ordre ne puissent bénéficier d'une immunité de principe. Le député de gauche François Ruffin a annoncé le dépôt d'une proposition de loi pour supprimer les privilèges octroyés par l'État aux anciens présidents de la République. Le but est qu'ils redeviennent des citoyens ordinaires, affirme-t-il dans un communiqué. Le Parlement israélien a approuvé en première lecture hier une loi établissant une commission d'enquête défendue par le Premier ministre Benjamin Netanyahou sur les défaillances sécuritaires ayant conduit à l'attaque du 7 octobre 2023 perpétrée par le Hamas. Le vote a été boycotté par l'opposition qui estime que cette commission sera à la botte du gouvernement. C'est la fin de ce flash, une très bonne journée à notre écoute.

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2: Bonjour à tous et à toutes. Guinguette Made in Douzain, c'est place de l'église le 10 juillet de 19h à 23h. Au programme, un groupe pour vous faire danser toute la soirée, des vignerons en grande forme prêts à vous régaler, des tapas de folie, bref, tout ce qu'il faut pour une soirée d'été comme on les aime, de la musique, des copains et une ambiance guinguette. La fête du melon, c'est à Pezens le 12 juillet de 9h à 17h. 18e édition du marché du melon, première fleur pays Qatar et des produits du terroir. Tournoi de chevalerie et spectacle de fauconnerie, c'est à Carcassonne à la cité médiévale du 12 juillet au 27 août. Ce tournoi médiéval évoque l'art de la guerre au rythme des chevaux et par le choc des armes, les chevaliers s'affrontent sans merci dans un décor grandiose. C'est un spectacle familial d'une durée de 45 minutes, proposant des places assises et ombragées en tribune. 3 séances par jour à 14h, 15h30, 17h, tous les jours sauf le samedi. Nouveauté cette année, un spectacle de fauconnerie. L'illusion conjugale d'Éric Assous par le théâtre du Triangle, c'est le dimanche 12 juillet à 21h30 à la mairie Hôtel de Roland. Après plusieurs années d'un mariage que l'on croyait sans nuages, Jeanne et Maxime décident de se livrer à un exercice aussi périlleux que tentant. Se dire toute la vérité sur leurs petits écarts, mais dans le couple, les aveux sont rarement sans conséquences. Avec l'arrivée d'un troisième personnage, peut-être amant, peut-être révélateur, les certitudes vacillent et les cartes sont sans cesse rabattues. Entre confidence, quiproquo, jalousie, rebondissement, chacun tente de préserver son équilibre ou ce qu'il en reste. Récompensée par 4 Molières lors de sa création, cette pièce est un véritable bijou d'intelligence, de charme et de drôlerie. Le collectif emblématique de la scène rock française Tête Raide fera escale au Festival de Carcassonne le lundi 13 juillet à 20h30. Feu d'artifice et embrasement de la cité, c'est à Carcassonne le 14 juillet à 22h30. Tiré depuis la cité médiévale, c'est un événement mondial retransmis par de nombreuses chaînes de télévision françaises et étrangères. Le feu d'artifice de la cité de Carcassonne attire chaque année des centaines de milliers de personnes venues assister à cet incroyable spectacle pyrotechnique hors norme. La ville de Carcassonne vous donne rendez-vous à 22h30 aux abords de la cité pour vivre un moment magique. Concert d'orgue à Montréal, Collégiale Saint-Vincent, le 16 juillet de 21h à 23h. Avec ses 4 claviers, 57 jeux et plus de 3000 tuyaux, l'orgue de la Collégiale de Montréal est le plus grand de l'ordre et l'un des plus anciens. Venez le découvrir à l'occasion d'un concert exceptionnel le jeudi 16 juillet à 21h. L'Association des Amis de l'Orgue et de la Collégiale de Montréal vous propose un récital par 6 jeunes organistes américains. Libre participation aux frais. Jazz à la manufacture The Bowling Cats, c'est à Montaulieu le 17 juillet à 19h30. Dans cette formation acoustique, trombone, tuba, banjo, saxo, batterie, les Bowling Cats jouent une musique festive et enjouée qui sent bon les clubs et soirées populaires des années phares du jazz Dixieland. Musique en carcob, cordes et âme, c'est à Rivelles le 19 juillet à 17h à la chapelle Sainte-Cécile. Quintette à cordes avec contrebasse, baroudine et dvorak. Nocturne du Pont Vieux à Carcassonne, c'est le 21 juillet de 18h à 23h. Venez profiter de Nocturne du Pont Vieux dans une ambiance conviviale et chaleureuse. Retrouvez artisans, créateurs et producteurs locaux au cœur de la rue du Pont Vieux. Concert à partir de 21h. Estève Night, marché nocturne le 22 juillet de 17h à 23h au château Saint-Estève. Le domaine du château Saint-Estève organise ses marchés estivaux. Venez profiter de la douceur estivale sous un ciel étoilé. Beaucoup d'artisans ainsi que des jeux pour petits et grands sont au programme. Ces soirées seront rythmées par le son d'un groupe de musique et pour les plus gourmands, des cuisines régionales et exotiques salées et sucrées. Merci de votre attention. C'était votre agenda sur Contact FM Occitanie.
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Bonjour, Météo France, place 61, département vigilance orange canicule ce mardi à partir de 12h. Seuls 16 départements étaient concernés hier. Les fortes chaleurs s'accentuent encore aujourd'hui et gagnent du terrain vers le nord et l'est. L'incendie a dit dans le département de la Drôme avait parcouru 750 hectares de végétation. Hier soir, selon le bilan de la préfecture, le feu qui a débuté dans la forêt domaniale de Justin dans la nuit de jeudi à vendredi n'est pas encore maîtrisé et continue de progresser. Par ailleurs, dans les Pyrénées-Orientales, l'incendie qui a ravagé plus de 4900 hectares et qui s'est déclenché samedi soir dans la commune de Trévillac n'était toujours pas fixé. Hier soir, plus de 800 pompiers étaient mobilisés. La pétition pour appeler les députés à rejeter une loi de présomption d'usage légitime des armes à feu par les forces de l'ordre a dépassé les 250 000 signatures sur le site de l'Assemblée nationale. Le Conseil de l'ordre du barreau de Paris déclare dans un communiqué que l'état de droit suppose que les forces de l'ordre ne puissent bénéficier d'une immunité de principe. Le député de gauche François Ruffin a annoncé le dépôt d'une proposition de loi pour supprimer les privilèges octroyés par l'État aux anciens présidents de la République. Le but est qu'ils redeviennent des citoyens ordinaires, affirme-t-il dans un communiqué. Le Parlement israélien a approuvé en première lecture hier une loi établissant une commission d'enquête défendue par le Premier ministre Benjamin Netanyahou sur les défaillances sécuritaires ayant conduit à l'attaque du 7 octobre 2023 perpétrée par le Hamas. Le vote a été boycotté par l'opposition qui estime que cette commission sera à la botte du gouvernement. C'est la fin de ce flash, une très bonne journée à notre écoute.

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2: Bonjour à tous et à toutes. Guinguette Made in Douzain, c'est place de l'église le 10 juillet de 19h à 23h. Au programme, un groupe pour vous faire danser toute la soirée. Des vignerons en grande forme prêts à vous régaler, des tapas de folie, bref, tout ce qu'il faut pour une soirée d'été comme on les aime, de la musique, des copains et une ambiance guinguette. La fête du melon, c'est à Pezens le 12 juillet de 9h à 17h, 18e édition du marché du melon, première fleur pays Qatar et des produits du terroir. Tournoi de chevalerie et spectacle de fauconnerie, c'est à Carcassonne, à la cité médiévale, du 12 juillet au 27 août. Ce tournoi médiéval évoque l'art de la guerre au rythme des chevaux et par le choc des armes, les chevaliers s'affrontent sans merci dans un décor grandiose. C'est un spectacle familial d'une durée de 45 minutes, proposant des places assises et ombragées en tribune. 3 séances par jour à 14h, 15h30, 17h, tous les jours sauf le samedi. Nouveauté cette année, un spectacle de fauconnerie. L'illusion conjugale d'Éric Assous par le théâtre du Triangle, c'est le dimanche 12 juillet à 21h30 à la mairie Hôtel de Roland. Après plusieurs années d'un mariage que l'on croyait sans nuages, Jeanne et Maxime décident de se livrer à un exercice aussi périlleux que tentant. Se dire toute la vérité sur leurs petits écarts, mais dans le couple, les aveux sont rarement sans conséquences. Avec l'arrivée d'un troisième personnage, peut-être amant, peut-être révélateur, les certitudes vacillent et les cartes sont sans cesse rabattues. Entre confidence, quiproquo, jalousie, rebondissement, chacun tente de préserver son équilibre ou ce qu'il en reste. Récompensée par 4 Molières lors de sa création, cette pièce est un véritable bijou d'intelligence, de charme et de drôlerie. Le collectif emblématique de la scène rock française Tête Raide fera escale au Festival de Carcassonne le lundi 13 juillet à 20h30. Feu d'artifice et embrasement de la cité, c'est à Carcassonne le 14 juillet à 22h30. Tiré depuis la cité médiévale, c'est un événement mondial retransmis par de nombreuses chaînes de télévision françaises et étrangères. Le feu d'artifice de la cité de Carcassonne attire chaque année des centaines de milliers de personnes venues assister à cet incroyable spectacle pyrotechnique hors norme. La ville de Carcassonne vous donne rendez-vous à 22h30 aux abords de la cité pour vivre un moment magique. Concert d'orgue à Montréal, Collégiale Saint-Vincent, le 16 juillet de 21h à 23h. Avec ses 4 claviers, 57 jeux et plus de 3000 tuyaux, l'orgue de la Collégiale de Montréal est le plus grand de l'Aude et l'un des plus anciens. Venez le découvrir à l'occasion d'un concert exceptionnel le jeudi 16 juillet à 21h. L'association des Amis de l'Orgue et de la Collégiale de Montréal vous propose un récital par 6 jeunes organistes américains. Libre participation aux frais. Jazz à la manufacture The Bowling Cats, c'est à Montaulieu le 17 juillet à 19h30. Dans cette formation acoustique, trombone, tuba, banjo, saxo, batterie, les Bowling Cats jouent une musique festive et enjouée qui sent bon les clubs et soirées populaires des années phares du jazz Dixieland. Musique en carcob, cordes et âme, c'est à Rivel le 19 juillet à 17h à la chapelle Sainte-Cécile. Quintette à cordes avec contrebasse, barodine et dvorak. Nocturne du Pont-Vieux à Carcassonne, c'est le 21 juillet de 18h à 23h. Venez profiter de Nocturne du Pont-Vieux dans une ambiance conviviale et chaleureuse. Retrouvez artisans, créateurs et producteurs locaux au cœur de la rue du Pont-Vieux. Concert à partir de 21h. Estève Night, marché nocturne le 22 juillet de 17h à 23h au château Saint-Estève. Le domaine du château Saint-Estève organise ses marchés estivaux. Venez profiter de la douceur estivale sous un ciel étoilé. Beaucoup d'artisans ainsi que des jeux pour petits et grands sont au programme. Ces soirées seront rythmées par le son d'un groupe de musique et pour les plus gourmands, des cuisines régionales et exotiques salées et sucrées. Merci de votre attention, c'était votre agenda sur Contact FM Occitanie.
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2: Bonjour à tous et à toutes. Guinguette Made in Douzain, c'est place de l'église le 10 juillet de 19h à 23h. Au programme, un groupe pour vous faire danser toute la soirée, des vignerons en grande forme prêts à vous régaler, des tapas de folie, bref, tout ce qu'il faut pour une soirée d'été comme on les aime, de la musique, des copains et une ambiance guinguette. La fête du melon, c'est à Pezens le 12 juillet de 9h à 17h. 18e édition du marché du melon, première fleur pays Qatar et des produits du terroir. Tournoi de chevalerie et spectacle de fauconnerie, c'est à Carcassonne à la cité médiévale du 12 juillet au 27 août. Ce tournoi médiéval évoque l'art de la guerre au rythme des chevaux et par le choc des armes, les chevaliers s'affrontent sans merci dans un décor grandiose. C'est un spectacle familial d'une durée de 45 minutes, proposant des places assises et ombragées en tribune. 3 séances par jour à 14h, 15h30, 17h, tous les jours sauf le samedi. Nouveauté cette année, un spectacle de fauconnerie. L'illusion conjugale d'Éric Assous par le théâtre du Triangle, c'est le dimanche 12 juillet à 21h30 à la mairie Hôtel de Roland. Après plusieurs années d'un mariage que l'on croyait sans nuages, Jeanne et Maxime décident de se livrer à un exercice aussi périlleux que tentant. Se dire toute la vérité sur leurs petits écarts, mais dans le couple, les aveux sont rarement sans conséquences. Avec l'arrivée d'un troisième personnage, peut-être amant, peut-être révélateur, les certitudes vacillent et les cartes sont sans cesse rabattues. Entre confidences, quiproquos, jalousie, rebondissements, chacun tente de préserver son équilibre ou ce qu'il en reste. Récompensée par 4 Molières lors de sa création, cette pièce est un véritable bijou d'intelligence, de charme et de drôlerie. Le collectif emblématique de la scène rock française Tête Raide fera escale au Festival de Carcassonne le lundi 13 juillet à 20h30. Feu d'artifice et embrasement de la cité, c'est à Carcassonne le 14 juillet à 22h30. Tiré depuis la cité médiévale, c'est un événement mondial retransmis par de nombreuses chaînes de télévision françaises et étrangères. Le feu d'artifice de la cité de Carcassonne attire chaque année des centaines de milliers de personnes venues assister à cet incroyable spectacle pyrotechnique hors norme. La ville de Carcassonne vous donne rendez-vous à 22h30 aux abords de la cité pour vivre un moment magique. Concert d'orgue à Montréal, Collégiale Saint-Vincent, le 16 juillet de 21h à 23h. Avec ses 4 claviers, 57 jeux et plus de 3000 tuyaux, l'orgue de la Collégiale de Montréal est le plus grand de l'ordre et l'un des plus anciens. Venez le découvrir à l'occasion d'un concert exceptionnel le jeudi 16 juillet à 21h. L'Association des Amis de l'Orgue et de la Collégiale de Montréal vous propose un récital par 6 jeunes organistes américains. Libre participation aux frais. Jazz à la manufacture The Bowling Cats, c'est à Montaulieu le 17 juillet à 19h30. Dans cette formation acoustique, trombone, tuba, banjo, saxo, batterie, les Bowling Cats jouent une musique festive et enjouée qui sent bon les clubs et soirées populaires des années phares du jazz Dixieland. Musique en carcob, cordes et âme, c'est à Rivel le 19 juillet à 17h à la chapelle Sainte-Cécile. Quintette à cordes avec contrebasse, baroudine et dvorak. Nocturne du Pont Vieux à Carcassonne, c'est le 21 juillet de 18h à 23h. Venez profiter de Nocturne du Pont Vieux dans une ambiance conviviale et chaleureuse. Retrouvez artisans, créateurs et producteurs locaux au cœur de la rue du Pont Vieux. Concert à partir de 21h. Estève Night, marché nocturne le 22 juillet de 17h à 23h au château Saint-Estève. Le domaine du château Saint-Estève organise ses marchés estivaux. Venez profiter de la douceur estivale sous un ciel étoilé. Beaucoup d'artisans ainsi que des jeux pour petits et grands sont au programme. Ces soirées seront rythmées par le son d'un groupe de musique et pour les plus gourmands, des cuisines régionales et exotiques salées et sucrées. Merci de votre attention, c'était votre agenda sur Contact FM Occitanie.
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Bonjour, Météo France, place 61, département vigilance orange canicule ce mardi à partir de 12h. Seuls 16 départements étaient concernés hier. Les fortes chaleurs s'accentuent encore aujourd'hui et gagnent du terrain vers le nord et l'est. L'incendie a dit dans le département de la Drôme avait parcouru 750 hectares de végétation. Hier soir, selon le bilan de la préfecture, le feu qui a débuté dans la forêt domaniale de Justin dans la nuit de jeudi à vendredi n'est pas encore maîtrisé et continue de progresser. Par ailleurs, dans les Pyrénées-Orientales, l'incendie qui a ravagé plus de 4900 hectares et qui s'est déclenché samedi soir dans la commune de Trévillac n'était toujours pas fixé. Hier soir, plus de 800 pompiers étaient mobilisés. La pétition pour appeler les députés à rejeter une loi de présomption d'usage légitime des armes à feu par les forces de l'ordre a dépassé les 250 000 signatures sur le site de l'Assemblée nationale. Le Conseil de l'Ordre du Barreau de Paris déclare dans un communiqué que l'état de droit suppose que les forces de l'ordre ne puissent bénéficier d'une immunité de principe. Le député de gauche François Ruffin a annoncé le dépôt d'une proposition de loi pour supprimer les privilèges octroyés par l'État aux anciens présidents de la République. Le but est qu'ils redeviennent des citoyens ordinaires, affirme-t-il dans un communiqué. Le Parlement israélien a approuvé en première lecture hier une loi établissant une commission d'enquête défendue par le Premier ministre Benjamin Netanyahou sur les défaillances sécuritaires ayant conduit à l'attaque du 7 octobre 2023 perpétrée par le Hamas. Le vote a été boycotté par l'opposition qui estime que cette commission sera à la botte du gouvernement. C'est la fin de ce flash, une très bonne journée à notre écoute.

Je vous salue Marie, pleine de grâce. Le Seigneur est avec vous. Vous êtes bénie entre toutes les femmes. Et

vous salue Marie, pleine de grâce. Le Seigneur est avec vous. Vous êtes bénie entre toutes les femmes. Et Jésus, le fruit de vos entrailles, est béni. 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

salut Marie, pleine de grâce, le Seigneur est avec vous. 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

0: Bonjour, l'incendie à Die dans la Drôme avait parcouru 750 hectares de végétation hier soir selon le bilan de la préfecture. Le feu qui a débuté dans la forêt domaniale de Justin dans la nuit de jeudi à vendredi n'est pas encore maîtrisé et continue de progresser. Par ailleurs, dans les Pyrénées-Orientales, l'incendie qui a ravagé plus de 4900 hectares et qui s'est déclenché samedi soir dans la commune de Trévillac n'est toujours pas fixé. Plus de 800 pompiers sont mobilisés. Météo France place 61 départements en vigilance orange canicule ce mardi. À partir de 12h, seuls 16 départements étaient concernés hier. Les fortes chaleurs s'accentuent encore aujourd'hui et gagnent du terrain vers le nord et l'est. La pétition pour appeler les députés à rejeter une loi de présomption d'usage illégitime des armes à feu par les forces de l'ordre a dépassé les 250 000 signatures sur le site de l'Assemblée nationale. Le Conseil de l'ordre du barreau de Paris déclare dans un communiqué que l'état de droit suppose que les forces de l'ordre ne puissent bénéficier d'une immunité de principe. Le député de gauche François Ruffin a annoncé le dépôt d'une proposition de loi pour supprimer les privilèges octroyés par l'État aux anciens présidents de la République. Le but est qu'ils redeviennent des citoyens ordinaires, affirme-t-il dans un communiqué. Enfin, le Parlement israélien a approuvé en première lecture hier une loi établissant une commission d'enquête défendue par le Premier ministre Benjamin Netanyahou sur les défaillances sécuritaires ayant conduit à l'attaque du 7 octobre 2023 perpétrée par le Hamas. Le vote a été boycotté par l'opposition qui estime que cette commission sera à la botte du gouvernement. C'est la fin de ce flash, une très bonne journée à notre écoute.
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0: Bonjour, football, Coupe du Monde. Le Portugal quitte donc la compétition au terme d'un match particulièrement ennuyeux. L'Espagne s'est imposée hier 1-0 grâce à un but de Merino dans le temps additionnel. Kylian Mbappé va vivement réagir aux propos de la sénatrice paraguayenne Celeste Maria qui a notamment déclaré que le joueur n'a même pas appris à écrire et qu'au lieu de lait maternel, il tétait des noix de coco. Vous êtes une femme méprisable et indigne de sa fonction, lui rétorque l'attaquant des Bleus qui refuse de faire l'amalgame entre cette politique et le Paraguay dans son ensemble. Cyclisme Tour de France, Tadej Pogacar a remporté hier la troisième étape. Il prend le maillot jaune de leader après ce premier succès dans cette édition 2026. L'équipe de France de basket a idéalement bouclé à Pau hier soir le tour préliminaire des qualifications au Mondial 2027 par une écrasante victoire contre la Finlande 98-69. Le rendez-vous de septembre 2027 est encore loin, mais les Bleus l'aperçoivent déjà à mi-parcours du chemin qualificatif, puis qu'ils aborderont avec 5 victoires et une seule défaite le tour principal à la fin août. Tennis, Wimbledon, hier Jasmine Paolini et Linda Noskova se sont qualifiées pour les quarts de finale en disposant respectivement d'Alexandra Ehala et Madison Keys. Par ailleurs, Marta Kostyuk s'est imposée face à l'américaine Ashlyn Kruger 6-4-6-4 et Elise Mertens s'est également qualifiée après avoir battu Marie Bouskova. Dans le tableau masculin, comme l'an passé, Flavio Cobolli disputera les après son succès en 3-7 sur Alex de Minaur. C'est la fin de ce Flash Sport, une très bonne journée à toutes et à tous.
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Celui-là, il devait faire un beau couple avec l'autre, la mère du beau. 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
2: Bonjour à tous et à toutes. Guinguette Made in Douzain, c'est place de l'église le 10 juillet de 19h à 23h. Au programme, un groupe pour vous faire danser toute la soirée, des vignerons en grande forme prêts à vous régaler, des tapas de folie, bref, tout ce qu'il faut pour une soirée d'été comme on les aime, de la musique, des copains et une ambiance guinguette. La fête du melon, c'est à Pezens le 12 juillet de 9h à 17h. 18e édition du marché du melon, première fleur pays Qatar et des produits du terroir. Tournoi de chevalerie et spectacle de fauconnerie, c'est à Carcassonne à la cité médiévale du 12 juillet au 27 août. Ce tournoi médiéval évoque l'art de la guerre au rythme des chevaux et par le choc des armes, les chevaliers s'affrontent sans merci dans un décor grandiose. C'est un spectacle familial d'une durée de 45 minutes, proposant des places assises et ombragées en tribune. 3 séances par jour à 14h, 15h30, 17h, tous les jours sauf le samedi. Nouveauté cette année, un spectacle de fauconnerie. L'illusion conjugale d'Éric Assous par le théâtre du Triangle, c'est le dimanche 12 juillet à 21h30 à la mairie Hôtel de Roland. Après plusieurs années d'un mariage que l'on croyait sans nuages, Jeanne et Maxime décident de se livrer à un exercice aussi périlleux que tentant. Se dire toute la vérité sur leurs petits écarts, mais dans le couple, les aveux sont rarement sans conséquences. Avec l'arrivée d'un troisième personnage, peut-être amant, peut-être révélateur, les certitudes vacillent et les cartes sont sans cesse rabattues. Entre confidences, quiproquos, jalousie, rebondissements, chacun tente de préserver son équilibre ou ce qu'il en reste. Récompensée par 4 Molières lors de sa création, cette pièce est un véritable bijou d'intelligence, de charme et de drôlerie. Le collectif emblématique de la scène rock française Tête Raide fera escale au Festival de Carcassonne le lundi 13 juillet à 20h30. Feu d'artifice et embrasement de la cité, c'est à Carcassonne le 14 juillet à 22h30. Tiré depuis la cité médiévale, c'est un événement mondial retransmis par de nombreuses chaînes de télévision françaises et étrangères. Le feu d'artifice de la cité de Carcassonne attire chaque année des centaines de milliers de personnes venues assister à cet incroyable spectacle pyrotechnique hors norme. La ville de Carcassonne vous donne rendez-vous à 22h30 aux abords de la cité pour vivre un moment magique. Concert d'orgue à Montréal, Collégiale Saint-Vincent, le 16 juillet de 21h à 23h. Avec ses 4 claviers, 57 jeux et plus de 3000 tuyaux, l'orgue de la Collégiale de Montréal est le plus grand de l'ordre et l'un des plus anciens. Venez le découvrir à l'occasion d'un concert exceptionnel le jeudi 16 juillet à 21h. L'Association des Amis de l'Orgue et de la Collégiale de Montréal vous propose un récital par 6 jeunes organistes américains. Libre participation aux frais. Jazz à la manufacture The Bowling Cats, c'est à Montaulieu le 17 juillet à 19h30. Dans cette formation acoustique, trombone, tuba, banjo, saxo, batterie, les Bowling Cats jouent une musique festive et enjouée qui sent bon les clubs et soirées populaires des années phares du jazz Dixieland. Musique en carcobe, cordes et âme, c'est à Rivel le 19 juillet à 17h à la chapelle Sainte-Cécile. Quintette à cordes avec contrebasse, barodine et dvorak. Nocturne du Pont-Vieux à Carcassonne, c'est le 21 juillet de 18h à 23h. Venez profiter de Nocturne du Pont-Vieux dans une ambiance conviviale et chaleureuse. Retrouvez artisans, créateurs et producteurs locaux au cœur de la rue du Pont-Vieux. Concert à partir de 21h. Estève Night, marché nocturne le 22 juillet de 17h à 23h au château Saint-Estève. Le domaine du château Saint-Estève organise ses marchés estivaux. Venez profiter de la douceur estivale sous un ciel étoilé. Beaucoup d'artisans ainsi que des jeux pour petits et grands sont au programme. Ces soirées seront rythmées par le son d'un groupe de musique et pour les plus gourmands, des cuisines régionales et exotiques salées et sucrées. Merci de votre attention, c'était votre agenda sur Contact FM Occitanie.
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0: Hashtag Audemag la chronique. Pour en savoir plus sur le magazine Audemag, le magazine du département de l'Aude. Dans le nouveau Audemag, le Audemag numéro 59, parmi les différents reportages photographiques sous l'intitulé Grand Angle, une page entière est consacrée à la fameuse petite scène du petit bistrot de Roufiac d'Aude. Une scène couverte, en bois et faite sur mesure, réalisée par des artisans locaux que l'association a pu se faire financer grâce au budget citoyen et qui a été inaugurée le 6 juin dernier. Pour en savoir plus sur ce projet et sa réalisation, nous accueillons Pierre Bonnet, secrétaire du Petit Bistrot. Salut Pierre.
1: Bonjour Christina.
0: Alors pour commencer, présente-nous le Petit Bistrot et son histoire. Comment s'est-il monté et depuis combien de temps existe-t-il ?
1: Alors le Petit Bistrot, c'est une aventure humaine qui commence en 2018 sur une terrasse d'un villageois où il y avait une habitude de se réunir pour faire des apéros. Et l'idée a été d'élargir un petit peu, on va dire, le public et du coup d'élargir au village dans un premier temps. Donc voilà, le petit groupe initial s'est rapproché de la mairie qui a été OK pour mettre à disposition un lieu super sympa. Et voilà, donc depuis 2018, c'est un café associatif donc qui propose, au-delà d'une buvette, des animations musicales, des concerts.
0: Pas mal de concerts l'été, c'est régulièrement.
1: Alors c'est ouvert en été uniquement, les vendredis soirs. Et effectivement, on fait 6 concerts par saison. Et puis le reste du temps, on fait des diffusions musicales, des petites animations, des jeux, voilà.
0: D'accord. Alors, pour quelles raisons aviez-vous besoin d'une scène aussi spéciale et en l'occurrence couverte ?
1: Alors, pour des raisons climatiques, dans un premier temps, on était soumis, on n'avait pas d'espace extérieur, enfin d'aménagement extérieur, donc on travaille toujours en extérieur, enfin on est toujours ouvert en extérieur, et selon la chaleur, le vent, les intempéries, ça pouvait compromettre certaines de nos soirées, et au-delà de ça, être un peu inconfortable pour les artistes, donc qui ont besoin des fois d'ombre pour leurs instruments notamment, des choses comme ça, et aussi pour nos adhérents qui subissent aussi de plein fouet la chaleur et les intempéries aussi, ou la pluie, et voilà. Donc on a pensé ce projet-là pour répondre à ces besoins-là.
0: Alors vous avez donc justement fait appel à une entreprise locale qui a réalisé donc cette scène, il me semble, quasiment unique. Explique-nous pourquoi donc avoir fait appel à cette entreprise et quelle est sa particularité.
1: Alors cette entreprise, en fait, on a rencontré donc la SCOP Coposcope à Limoux, qui est une entreprise spécialisée dans le travail du bois, notamment l'isolation et la charpenterie. Et donc ils ont été super super enthousiastes quand on leur a montré la tête de notre scène, donc qui est assez particulière parce qu'elle a une forme de géode.
0: Alors
1: en fait,
0: ça veut dire que vous l'aviez dessinée vous-même ?
1: Alors oui, on a utiliser effectivement des logiciels pour commencer à faire un premier rendu assez facilement, on va dire. Et on avait une idée assez arrêtée après avoir vu un équipement qui s'en rapprochait en Espagne. Voilà.
0: Et donc. Et eux, ils étaient partants pour la réaliser.
1: Eux, ils étaient super chauds parce que justement, ce projet Géode, là, ça leur plaisait à mort. Donc on a arrêté un cahier des charges et puis ils ont été superbes, mais de bout en bout, quoi.
0: Génial. Alors, ce projet a été donc entièrement financé par le département grâce à la 3e édition du budget citoyen. Roufiac d'Aude étant un petit village, comment avez-vous procédé pour sensibiliser ses habitants afin qu'ils votent pour vous ?
1: Alors on a beaucoup travaillé avec les pieds, c'est-à-dire
0: avec
1: qu'on a
0: les pieds.
1: On a beaucoup marché.
0: Voilà,
1: on a beaucoup marché. En fait, on a fait du porte à porte concrètement.
0: Dans tout le village, peu autour.
1: Dans tout le village et dans les villages alentours, dans les 3-4 villages alentours, à Carcassonne aussi.
0: Mais porte à porte, pas pour parler directement aux habitants.
1: Si,
0: carrément.
1: Si. En fait, on s'est vite rendu compte que, enfin, en discutant aussi avec les lauréats des éditions précédentes, que une promesse de vote, c'est pas un vote. Et là, du coup. On s'est dit qu'il faut accompagner les gens pour voter de bout en bout. Donc on a bien entendu fait une communication digitale sur nos réseaux. On a fait des tracts aussi, des affiches. Et puis après, on s'est collé à aller distribuer les tracts directement en demandant aux gens de voter en direct avec nous. Donc,
0: carrément.
1: Voilà, on s'est rodé dans la manipulation du site et on les a accompagnés. Voilà.
0: Génial. Alors, bah, du coup, comme quoi, hein, ça a bien marché, hein, pour le coup.
1: Oui.
0: Depuis le dépôt de ce projet au budget citoyen jusqu'à sa réalisation, avez-vous trouvé le processus long, compliqué ou au contraire? Et quels conseils donneriez-vous à une jeune association locale qui aurait peur de ces démarches administratives pour une éventuelle future édition?
1: Alors, ben, tout est prévu, en fait. Il y a un accompagnement technique pour dès le début, en fait, pour mûrir le projet, mm-hmm. Et puis pour remplir toutes les étapes administratives. C'est pas d'une lourdeur extrême quand, ouais. quand on est une association qui a l'habitude de faire 2-3 dossiers de subventions de temps en temps, c'est pas beaucoup plus lourd, en
0: D'accord.
1: fait. Voilà. Et il y a des personnes dédiées, en fait, au budget citoyen, au département, qui nous ont accompagnés de bout en bout, quoi. Donc ça n'a pas été extrêmement compliqué non plus.
0: Et donc finalement, dans l'ensemble, plutôt simple et rapide, on peut dire.
1: Plutôt simple, on va dire. Ouais. Oui, c'est ça, plutôt simple. Un peu de papier.
0: Puis rapide, puisque c'était l'année dernière et cette année déjà, vous avez la scène.
1: Oui,
0: quand
1: c'est
0: même.
1: Ça, c'est ouais. ça. Ouais. Voilà. Les résultats sont très rapides. Ouais. Et puis après, ouais, débloquer les fonds, ça prend un peu de temps, mais voilà, en un an à peu près, le truc.
0: Vous avez quand même réussi à le mettre en place. Ça, c'est chouette. Donc la petite scène du petit bistrot de Roufiac Dodd est en place tout l'été dans le cadre de ses soirées musicales et festives, et en plus vous allez même en faire bénéficier aux autres associations du village, donc ça c'est bien chouette. Où est-ce qu'on peut trouver votre programmation à venir?
1: Alors deux endroits, Facebook le petit bistrot Roufiac Dodd et Instagram avec le petit bistrot 11, et on tient voilà chaque semaine à jour la programmation et voilà.
0: Et donc pas mal de concerts à venir pour le mois d'août, hein, surtout.
1: On a des concerts, un concert en juillet, un concert en août et un concert en septembre.
0: Très bien, et ben merci beaucoup Pierre Bonnet, secrétaire de l'association Le Petit Bistrot.
1: Merci.
0: Et on vous souhaite plein de bons concerts.
1: Merci beaucoup.
0: Avec plaisir. Hashtag Audemag, la chronique à retrouver sur les ondes de Contact FM Occitanie, Radio Balade, Radio Marseillette, Radio Languedoc Narbouno et RCF Pays d'Aude en partenariat avec l'Assemblée régionale des radios associatives et le département de l'Aude.
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Bonjour, une explosion a été entendue ce matin à Damas en Syrie où Emmanuel Macron est en visite dans un secteur proche de l'hôtel où le président français a passé la nuit. L'Elysée confirme qu'Emmanuel Macron est sain et sauf et que sa visite officielle se poursuit. Météo France place 61 départements en vigilance orange canicule ce mardi. À partir de 12h, seuls 16 départements étaient concernés hier. Les fortes chaleurs s'accentuent donc encore aujourd'hui et gagnent du terrain vers le nord et l'est. Pour la troisième fois en 6 semaines, la France est donc confrontée à une flambée du mercure. Journée cruciale pour Marine Le Pen, la chef de file des députés du Rassemblement National attend l'arrêt de la Cour d'appel de Paris dans l'affaire des assistants parlementaires européens du parti. Une décision qui sera rendue à partir de 13h30 et qui déterminera son destin politique. Marine Le Pen qui a d'ores et déjà prévenu qu'elle ne se présenterait pas en 2027 si la peine prononcée à l'issue de son premier procès était confirmée. 727 327 élèves de terminale qui ont passé leur bac sont concernés. Les résultats sont publiés dans la journée pour l'ensemble des académies, hormis Mayotte qui a connu les siens hier. Le déficit commercial de la France est fortement dégradé de 1,5 milliard d'euros pour atteindre 6,9 milliards en mai selon les chiffres dévoilés par les douanes. En cause, une baisse des exportations, notamment de matériel militaire. L'Ukraine a lancé plus de 430 drones vers Moscou cette nuit, une nouvelle vague qui intervient alors qu'un sommet de l'OTAN débute à Ankara en Turquie, avec pour invité le président ukrainien Volodymyr Zelensky. C'est la fin de ce flash, une très bonne journée à toutes et à tous.

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2: Bonjour à tous et à toutes. Guinguette Made in Douzain, c'est place de l'église le 10 juillet de 19h à 23h. Au programme, un groupe pour vous faire danser toute la soirée. Des vignerons en grande forme prêts à vous régaler, des tapas de folie, bref, tout ce qu'il faut pour une soirée d'été comme on les aime, de la musique, des copains et une ambiance guinguette. La fête du melon, c'est à Pezens le 12 juillet de 9h à 17h, 18e édition du marché du melon, première fleur pays Qatar et des produits du terroir. Tournoi de chevalerie et spectacle de fauconnerie, c'est à Carcassonne, à la cité médiévale, du 12 juillet au 27 août. Ce tournoi médiéval évoque l'art de la guerre au rythme des chevaux et par le choc des armes, les chevaliers s'affrontent sans merci dans un décor grandiose. C'est un spectacle familial d'une durée de 45 minutes, proposant des places assises et ombragées en tribune. 3 séances par jour à 14h, 15h30, 17h, tous les jours sauf le samedi. Nouveauté cette année, un spectacle de fauconnerie. L'illusion conjugale d'Éric Assous par le théâtre du Triangle, c'est le dimanche 12 juillet à 21h30 à la mairie Hôtel de Roland. Après plusieurs années d'un mariage que l'on croyait sans nuages, Jeanne et Maxime décident de se livrer à un exercice aussi périlleux que tentant. Se dire toute la vérité sur leurs petits écarts, mais dans le couple, les aveux sont rarement sans conséquences. Avec l'arrivée d'un troisième personnage, peut-être amant, peut-être révélateur, les certitudes vacillent et les cartes sont sans cesse rabattues. Entre confidence, quiproquo, jalousie, rebondissement, chacun tente de préserver son équilibre ou ce qu'il en reste. Récompensée par 4 Molières lors de sa création, cette pièce est un véritable bijou d'intelligence, de charme et de drôlerie. Le collectif emblématique de la scène rock française Tête Raide fera escale au Festival de Carcassonne le lundi 13 juillet à 20h30. Feu d'artifice et embrasement de la cité, c'est à Carcassonne le 14 juillet à 22h30. Tiré depuis la cité médiévale, c'est un événement mondial retransmis par de nombreuses chaînes de télévision françaises et étrangères. Le feu d'artifice de la cité de Carcassonne attire chaque année des centaines de milliers de personnes venues assister à cet incroyable spectacle pyrotechnique hors norme. La ville de Carcassonne vous donne rendez-vous à 22h30 aux abords de la cité pour vivre un moment magique. Concert d'orgue à Montréal, Collégiale Saint-Vincent, le 16 juillet de 21h à 23h. Avec ses 4 claviers, 57 jeux et plus de 3000 tuyaux, l'orgue de la Collégiale de Montréal est le plus grand de l'ordre et l'un des plus anciens. Venez le découvrir à l'occasion d'un concert exceptionnel le jeudi 16 juillet à 21h. L'association des Amis de l'Orgue et de la Collégiale de Montréal vous propose un récital par 6 jeunes organistes américains. Libre participation aux frais. Jazz à la manufacture The Bowling Cat, c'est à Montaulieu le 17 juillet à 19h30. Dans cette formation acoustique, trombone, tuba, banjo, saxo, batterie, les Bowling Cats jouent une musique festive et enjouée qui sent bon les clubs et soirées populaires des années phares du jazz Dixieland. Musique en carcobe, cordes et âme, c'est à Rivel le 19 juillet à 17h à la chapelle Sainte-Cécile. Quintette à cordes avec contrebasse, barodine et dvorak. Nocturne du Pont Vieux à Carcassonne, c'est le 21 juillet de 18h à 23h. Venez profiter de Nocturne du Pont Vieux dans une ambiance conviviale et chaleureuse. Retrouvez artisans, créateurs et producteurs locaux au cœur de la rue du Pont Vieux. Concert à partir de 21h. Estève Night, marché nocturne le 22 juillet de 17h à 23h au château Saint-Estève. Le domaine du château Saint-Estève organise ses marchés estivaux. Venez profiter de la douceur estivale sous un ciel étoilé. Beaucoup d'artisans ainsi que des jeux pour petits et grands sont au programme. Ces soirées seront rythmées par le son d'un groupe de musique et pour les plus gourmandes, des cuisines régionales exotiques salées et sucrées. Merci de votre attention, c'était votre agenda sur Contact FM Occitanie.
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2: Bonjour à tous et à toutes. Guinguette Made in Douzain, c'est place de l'église le 10 juillet de 19h à 23h. Au programme, un groupe pour vous faire danser toute la soirée. Des vignerons en grande forme prêts à vous régaler, des tapas de folie, bref, tout ce qu'il faut pour une soirée d'été comme on les aime, de la musique, des copains et une ambiance guinguette. La fête du melon, c'est à Pezens le 12 juillet de 9h à 17h, 18e édition du marché du melon, première fleur pays Qatar et des produits du terroir. Tournoi de chevalerie et spectacle de fauconnerie, c'est à Carcassonne, à la cité médiévale, du 12 juillet au 27 août. Ce tournoi médiéval évoque l'art de la guerre au rythme des chevaux et par le choc des armes, les chevaliers s'affrontent sans merci dans un décor grandiose. C'est un spectacle familial d'une durée de 45 minutes, proposant des places assises et ombragées en tribune. 3 séances par jour à 14h, 15h30, 17h, tous les jours sauf le samedi. Nouveauté cette année, un spectacle de fauconnerie. L'illusion conjugale d'Éric Assous par le théâtre du Triangle, c'est le dimanche 12 juillet à 21h30 à la mairie Hôtel de Roland. Après plusieurs années d'un mariage que l'on croyait sans nuages, Jeanne et Maxime décident de se livrer à un exercice aussi périlleux que tentant. Se dire toute la vérité sur leurs petits écarts, mais dans le couple, les aveux sont rarement sans conséquences. Avec l'arrivée d'un troisième personnage, peut-être amant, peut-être révélateur, les certitudes vacillent et les cartes sont sans cesse rabattues. Entre confidence, quiproquo, jalousie, rebondissement, chacun tente de préserver son équilibre ou ce qu'il en reste. Récompensée par 4 Molières lors de sa création, cette pièce est un véritable bijou d'intelligence, de charme et de drôlerie. Le collectif emblématique de la scène rock française Tête Raide fera escale au Festival de Carcassonne le lundi 13 juillet à 20h30. Feu d'artifice et embrasement de la cité, c'est à Carcassonne le 14 juillet à 22h30. Tiré depuis la cité médiévale, c'est un événement mondial retransmis par de nombreuses chaînes de télévision françaises et étrangères. Le feu d'artifice de la cité de Carcassonne attire chaque année des centaines de milliers de personnes venues assister à cet incroyable spectacle pyrotechnique hors norme. La ville de Carcassonne vous donne rendez-vous à 22h30 aux abords de la cité pour vivre un moment magique. Concert d'orgue à Montréal, Collégiale Saint-Vincent, le 16 juillet de 21h à 23h. Avec ses 4 claviers, 57 jeux et plus de 3000 tuyaux, l'orgue de la Collégiale de Montréal est le plus grand de l'ordre et l'un des plus anciens. Venez le découvrir à l'occasion d'un concert exceptionnel le jeudi 16 juillet à 21h. L'association des Amis de l'orgue et de la Collégiale de Montréal vous propose un récital par 6 jeunes organistes américains. Libre participation aux frais. Jazz à la manufacture The Bowling Cats, c'est à Montaulieu le 17 juillet à 19h30. Dans cette formation acoustique, trombone, tuba, banjo, saxo, batterie, les Bowling Cats jouent une musique festive et enjouée qui sent bon les clubs et soirées populaires des années phares du jazz Dixieland. Musique en carcob, cordes et âme, c'est à Rivel le 19 juillet à 17h à la chapelle Sainte-Cécile. Quintette à cordes avec contrebasse, barodine et dvorak. Nocturne du Pont-Vieux à Carcassonne, c'est le 21 juillet de 18h à 23h. Venez profiter de Nocturne du Pont-Vieux dans une ambiance conviviale et chaleureuse. Retrouvez artisans, créateurs et producteurs locaux au cœur de la rue du Pont-Vieux. Concert à partir de 21h. Estève Night, marché nocturne le 22 juillet de 17h à 23h au château Saint-Estève. Le domaine du château Saint-Estève organise ses marchés estivaux. Venez profiter de la douceur estivale sous un ciel étoilé. Beaucoup d'artisans ainsi que des jeux pour petits et grands sont au programme. Ces soirées seront rythmées par le son d'un groupe de musique et pour les plus gourmands, des cuisines régionales et exotiques salées et sucrées. Merci de votre attention. C'était votre agenda sur Contact FM Occitanie.
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Bonjour, une explosion a été entendue ce matin à Damas en Syrie où Emmanuel Macron est en visite dans un secteur proche de l'hôtel où le président français a passé la nuit. L'Élysée confirme qu'Emmanuel Macron est sain et sauf et que sa visite officielle se poursuit. Météo France place 61 départements en vigilance orange canicule ce mardi. À partir de 12h, seuls 16 départements étaient concernés hier. Les fortes chaleurs s'accentuent donc encore aujourd'hui et gagnent du terrain vers le nord et l'est. Pour la troisième fois en 6 semaines, la France est donc confrontée à une flambée du mercure. Journée cruciale pour Marine Le Pen, la chef de file des députés du Rassemblement National attend l'arrêt de la Cour d'appel de Paris dans l'affaire des assistants parlementaires européens du parti. Une décision qui sera rendue à partir de 13h30 et qui déterminera son destin politique. Marine Le Pen qui a d'ores et déjà prévenu qu'elle ne se présenterait pas en 2027 si la peine prononcée à l'issue de son premier procès était confirmée. 727 327 élèves de terminale qui ont passé leur bac sont concernés. Les résultats sont publiés dans la journée pour l'ensemble des académies, hormis Mayotte qui a connu les siens hier. Le déficit commercial de la France est fortement dégradé de 1,5 milliard d'euros pour atteindre 6,9 milliards en mai selon les chiffres dévoilés par les douanes. En cause, une baisse des exportations, notamment de matériel militaire. L'Ukraine a annoncé plus de 430 drones vers Moscou cette nuit, une nouvelle vague qui intervient alors qu'un sommet de l'OTAN débute à Ankara en Turquie, avec pour invité le président ukrainien Volodymyr Zelensky. C'est la fin de ce flash, une très bonne journée à toutes et à tous.

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1: Bonjour à tous et à toutes. Voici les idées sorties dans le département de l'Aude. Guinguette Made in Douzain, c'est place de l'église le 10 juillet de 19h à 23h. Au programme, un groupe pour vous faire danser toute la soirée. Des vignerons en grande forme prêts à vous régaler, des tapas de folie, bref, tout ce qu'il faut pour une soirée d'été comme on les aime, de la musique, des copains et une ambiance guinguette. La fête du melon, c'est à Pezens le 12 juillet de 9h à 17h, 18e édition du marché du melon, première fleur pays Qatar et des produits du terroir. Tournoi de chevalerie et spectacle de fauconnerie, c'est à Carcassonne, à la cité médiévale, du 12 juillet au 27 août. Ce tournoi médiéval évoque l'art de la guerre au rythme des chevaux et par le choc des armes, les chevaliers s'affrontent sans merci dans un décor grandiose. C'est un spectacle familial d'une durée de 45 minutes, proposant des places assises et ombragées en tribune. 3 séances par jour à 14h, 15h30, 17h, tous les jours sauf le samedi. Nouveauté cette année, un spectacle de fauconnerie. L'illusion conjugale d'Éric Assous par le théâtre du Triangle, c'est le dimanche 12 juillet à 21h30 à la mairie, hôtel de Roland. Après plusieurs années d'un mariage que l'on croyait sans nuages, Jeanne et Maxime décident de se livrer à un exercice aussi périlleux que tentant. Se dire toute la vérité sur leurs petits écarts, mais dans le couple, les aveux sont rarement sans conséquences. Avec l'arrivée d'un troisième personnage, peut-être amant, peut-être révélateur, les certitudes vacillent et les cartes sont sans cesse rabattues. Entre confidence, quiproquo, jalousie, rebondissement, chacun tente de préserver son équilibre ou ce qu'il en reste. Récompensée par 4 Molières lors de sa création, cette pièce est un véritable bijou d'intelligence, de charme et de drôlerie. Le collectif emblématique de la scène rock française Tête Raide fera escale au Festival de Carcassonne le lundi 13 juillet à 20h30. Feu d'artifice et embrasement de la cité, c'est à Carcassonne le 14 juillet à 22h30. Tiré depuis la cité médiévale, c'est un événement mondial retransmis par de nombreuses chaînes de télévision françaises et étrangères. Le feu d'artifice de la cité de Carcassonne attire chaque année des centaines de milliers de personnes venues assister à cet incroyable spectacle pyrotechnique hors norme. La ville de Carcassonne vous donne rendez-vous à 22h30 aux abords de la cité pour vivre un moment magique. Concert d'orgue à Montréal, Collégiale Saint-Vincent, le 16 juillet de 21h à 23h. Avec ses 4 claviers, 57 jeux et plus de 3000 tuyaux, l'orgue de la Collégiale de Montréal est le plus grand de l'Aude et l'un des plus anciens. Venez le découvrir à l'occasion d'un concert exceptionnel le jeudi 16 juillet à 21h. L'Association des Amis de l'Orgue et de la Collégiale de Montréal vous propose un récital par 6 jeunes organistes américains. Libre participation aux frais. Jazz à la manufacture The Bowling Cat, c'est à Montaulieu le 17 juillet à 19h30. Dans cette formation acoustique, trombone, tuba, banjo, saxo, batterie, les Bowling Cats jouent une musique festive et enjouée qui sent bon les clubs et soirées populaires des années phares du jazz Dixieland. Musique en carcobe, cordes et âme, c'est à Rivelles le 19 juillet à 17h à la chapelle Sainte-Cécile. Quintette à cordes avec contrebasse, barodine et dvorak. Nocturne du Pont Vieux à Carcassonne, c'est le 21 juillet de 18h à 23h. Venez profiter de Nocturne du Pont Vieux dans une ambiance conviviale et chaleureuse. Retrouvez artisans, créateurs et producteurs locaux au cœur de la rue du Pont Vieux. Concert à partir de 21h. Estève Night, marché nocturne le 22 juillet de 17h à 23h au château Saint-Estève. Le domaine du château Saint-Estève organise ses marchés estivaux. Venez profiter de la douceur estivale sous un ciel étoilé. Beaucoup d'artisans ainsi que des jeux pour petits et grands sont au programme. Ces soirées seront rythmées par le son d'un groupe de musique et pour les plus gourmands, des cuisines régionales et exotiques salées et sucrées. Merci de votre attention. 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
1: Bonjour à tous et à toutes, voici les idées sorties dans le département de l'Aude. Guinguette Made in Douzain, c'est place de l'église le 10 juillet de 19h à 23h. Au programme, un groupe pour vous faire danser toute la soirée, des vignerons en grande forme prêts à vous régaler, des tapas de folie, bref, tout ce qu'il faut pour une soirée d'été comme on les aime, de la musique, des copains et une ambiance guinguette. La fête du melon, c'est à Pezens le 12 juillet de 9h à 17h. 18e édition du marché du melon, première fleur pays Qatar et des produits du terroir. Tournoi de chevalerie et spectacle de fauconnerie, c'est à Carcassonne à la cité médiévale du 12 juillet au 27 août. Ce tournoi médiéval évoque l'art de la guerre au rythme des chevaux et par le choc des armes, les chevaliers s'affrontent sans merci dans un décor grandiose. C'est un spectacle familial d'une durée de 45 minutes, proposant des places assises et ombragées en tribune. 3 séances par jour à 14h, 15h30, 17h, tous les jours sauf le samedi. Nouveauté cette année, un spectacle de fauconnerie. L'illusion conjugale d'Éric Assous par le théâtre du Triangle, c'est le dimanche 12 juillet à 21h30 à la mairie Hôtel de Roland. Après plusieurs années d'un mariage que l'on croyait sans nuages, Jeanne et Maxime décident de se livrer à un exercice aussi périlleux que tentant. Se dire toute la vérité sur leurs petits écarts, mais dans le couple, les aveux sont rarement sans conséquence. Avec l'arrivée d'un troisième personnage, peut-être amant, peut-être révélateur, les certitudes vacillent et les cartes sont sans cesse rabattues. Entre confidences, quiproquos, jalousie, rebondissements, chacun tente de préserver son équilibre ou ce qu'il en reste. Récompensée par 4 Molières lors de sa création, cette pièce est un véritable bijou d'intelligence, de charme et de drôlerie. Le collectif emblématique de la scène rock française Tête Raide fera escale au Festival de Carcassonne le lundi 13 juillet à 20h30. Feu d'artifice et embrasement de la cité, c'est à Carcassonne le 14 juillet à 22h30. Tiré depuis la cité médiévale, c'est un événement mondial retransmis par de nombreuses chaînes de télévision françaises et étrangères. Le feu d'artifice de la cité de Carcassonne attire chaque année des centaines de milliers de personnes venues assister à cet incroyable spectacle pyrotechnique hors norme. La ville de Carcassonne vous donne rendez-vous à 22h30 aux abords de la cité pour vivre un moment magique. Concert d'orgue à Montréal, Collégiale Saint-Vincent, le 16 juillet de 21h à 23h. Avec ses 4 claviers, 57 jeux et plus de 3000 tuyaux, l'orgue de la Collégiale de Montréal est le plus grand de l'Aude et l'un des plus anciens. Venez le découvrir à l'occasion d'un concert exceptionnel le jeudi 16 juillet à 21h. L'Association des Amis de l'Orgue et de la Collégiale de Montréal vous propose un récital par 6 jeunes organistes américains. Libre participation aux frais. Jazz à la manufacture The Bowling Cat, c'est à Montaulieu le 17 juillet à 19h30. Dans cette formation acoustique, trombone, tuba, banjo, saxo, batterie, les Bowling Cats jouent une musique festive et enjouée qui sent bon les clubs et soirées populaires des années phares du jazz Dixieland. Musique en carcob, cordes et âme, c'est à Rivel le 19 juillet à 17h à la chapelle Sainte-Cécile. Quintette à cordes avec contrebasse, baroudine et dvorak. Nocturne du Bon Vieux à Carcassonne, c'est le 21 juillet de 18h à 23h. Venez profiter de Nocturne du Bon Vieux dans une ambiance conviviale et chaleureuse. Retrouvez artisans, créateurs et producteurs locaux au cœur de la rue du Bon Vieux. Concert à partir de 21h. Estève Night, marché nocturne le 22 juillet de 17h à 23h au château Saint-Estève. Le domaine du château Saint-Estève organise ses marchés estivaux. Venez profiter de la douceur estivale sous un ciel étoilé. Beaucoup d'artisans ainsi que des jeux pour petits et grands sont au programme. Ces soirées seront rythmées par le son d'un groupe de musique et pour les plus gourmands, des cuisines régionales et exotiques salées et sucrées. Merci de votre attention. 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

Salut à tous et bienvenue sur Contact FM sur les 80.8, 89 ainsi que sur contactfm.fr. Vous êtes dans Christine Live, je suis Christophe Julia et nous sommes ensemble pendant une heure à voyager dans les années 90 jusqu'à nos jours tout simplement. Moi ce que je vous propose c'est que l'émission, on la commence tout de suite avec Can't Touch This, suivi de The Ketchup Song de la SketchUp, et c'est tout de suite, oui, dans Contact FM, sur Contact FM dans Christine Live.

Ah, ça fait plaisir de parler ça. Les Last Ketchup accélérés, sortis en 2002, le 22 juillet plus précisément 2002, inspiré de leur premier album Iras del Tomate, les Last Ketchup, voilà tout simplement qu'on a écouté. Et d'ailleurs, cette chanson, ça est devenu un succès international, atteignant la première place dans les hit parades dans les 27 pays, dans 26 pays différents. Et pour la petite histoire, le refrain de Accéléré, c'est une reprise en yaourt espagnol de la chanson Reaper's Delight de Sugar Hill Gang. Pour ceux qui ne connaissent pas Sugar Hill Gang et surtout la chanson Reaper's Delight, je vous invite à l'écouter. Un de ces quatre, voilà, je vous invite à écouter cette chanson. Vous allez voir, c'est le même refrain, mais mieux traduit du coup. Voilà, tout simplement. On continue tout de suite en musique avec. Cette fois-ci, The Weeknd, suivi de Stéphane Escher, Déjeuner en paix, et c'est tout de suite, oui, dans Christine Live, sur Contact FM.

Stéphane Escher, déjeuner en paix sur sur Contact FM. Quel plaisir d'écouter cette chanson, que des souvenirs dans Christine Live sur Contact FM, sur les 80.8, 89 ainsi que sur contactfm.fr. Les amis, cette fois-ci nous partons en 2008. Souvenez-vous, avec Madame Katy Perry, I Kissed a Girl, suivi de The Moto, et c'est tout de suite, oui, dans Christine Live.

Tiesto et Ava Max sur Contact FM, The Motto. Cette fois-ci, nous partons dans les années 90, souvenez-vous. The Eagle Eye Cherries, Save Tonight, suivi de Calogero et Pasty, Face à la mer.

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1: Passy et Calogero sur Contact FM face à la mer. Vous êtes sur Contact FM tout simplement sur les 80.8, 89 ainsi que sur contactfm.fr. Merci d'avoir choisi notre radio. Je vous parlais maintenant d'une chanteuse qui a un cœur qui bat, une pulsation familière, le rythme même de la vie. Ce cœur, ben oui, c'est celui de Clara Luciani. Ce qu'on va écouter tout de suite. Et c'est dans Christine Live. Merci d'avoir choisi notre radio.

Vous êtes sur Contact FM sur le 88.89 ainsi que sur contactfm.fr. C'était Man, I Feel Like a Woman. À venir dans Christine Live, Maître Gims, Evita, Prends ma main. Mais tout de suite, oui, juste maintenant, c'est Sophie, Elix, Baxter, Murder on the Dance Floor. Et on se retrouve juste après. Promis, je vous promets, on se retrouve après.

Gims et Vita, prends ma main sur Contact FM. Cette fois-ci, nous partons dans les années 2000, souvenez-vous. Ah ouais, la tribu de Dana suivie de Grégory Le Marchal écrit l'histoire, et c'est tout de suite, oui, sur Contact FM.

Grégory Lemarchal écrit l'histoire sur sur Contact FM. Quel plaisir d'écouter d'écouter cette chanson. Cette fois-ci, nous partons dans les années 2000, tout simplement. À nos jours, Love Now Anti suit de Je veux du soleil, et on se retrouve juste après ça.

Jeux du Soleil sur, sur Contact FM. D'ailleurs, pour la petite histoire, voilà, je vous racontais, c'est sorti en 1991, et ça a été le, la chanson, justement, la plus connue du groupe, au petit bonheur. En tout cas, voilà, ça a été un bonheur, justement, de faire cette émission, voilà, ensemble. Ne vous inquiétez pas, on se retrouve la semaine prochaine pour une prochaine émission de Christy Live. D'ici là, je vous fais de très gros bisous et je vous dis de rester sage, oui, jusqu'à la prochaine émission. Et

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1: Salut à tous, hola a todos, bienvenue pour cette nouvelle édition de Tiempo Calo, l'émission francophone sur la culture flamenca dans toutes ses variantes. Aujourd'hui, on s'en va loin du flamenco, au-delà du flamenco, on sort de l'espace-temps traditionnel. Puristes, bouchez-vous les oreilles, on quitte la dimension flamenca la plus orthodoxe pour une galaxie rénovée et fusionnée. J'ai l'habitude de vous faire voyager d'une manière chronologique. Aujourd'hui, c'est d'une manière plutôt stylistique et très éclectique. Un qui connaît le mélange et l'éclectisme, c'est le maestro du piano flamenco Dorantes, qu'on aura le plaisir de recevoir le prochain mardi 9 février sur Tiempo Calo Live pour une interview exclusive où il nous parlera de son parcours et de son actualité. Et on écoute d'ailleurs un extrait de son tout dernier album qui vient d'être publié en France il y a quelques jours, La Roda del Tiempo. Bienvenue à bord, on commence Tiempo Calo.

Quelle joie de recevoir Dorantes et de pouvoir diffuser son art aussi original. Ici, on a pu l'écouter avec V2 en la Navegación, extrait de son nouveau travail discographique La Roda del Tiempo. Ce périple musical, écrit comme un concerto pour piano, cordes et voix, est d'abord né d'un projet commandé par la Bienal Flamenca de Sevilla, racontant le tour du monde de Magallanes. Dorantes, ce pianiste consacré comme un maestro du flamenco des temps modernes, ouvrant de nouveaux chemins de création dans le flamenco, toujours plus loin dans la fusion, comme par exemple ses nombreuses collaborations avec Renaud García Ponce, que je vous conseille vivement de découvrir. Avec ce nouvel album, il couronne non seulement sa technique en tant que musicien, mais aussi sa qualité en tant que compositeur. On a eu l'honneur et le plaisir d'écouter son chef-d'œuvre Oro Broy il y a quelques émissions. Aujourd'hui, c'est son actualité qu'on a pu déguster. Une autre rénovatrice du flamenco actuel et une icône de l'arte rondo contemporain, cantaora, productrice et multi-instrumentiste originaire de Triana, c'est Rosario La Tremendita. Issue donc d'une famille d'artistes gitans de la tradition trianera, elle est la fille de José El Tremendo, ce qui lui vaut son nom de scène, et petite-fille des mythiques Enriqueta La Pescaera et La Gandinga de Triana, icône de la saeta. Suite à deux nominations au concours de las Minas, elle est boursée pour se former chez Cristina Hirén à Sevilla. Une carrière discographique qui, depuis 2010, l'a amené à emprunter de nombreux chemins dans la fusion flamenca, touchant au jazz et à l'électronique, en collaborant avec des artistes comme Belén Maya, El Pelé, Carmen Linares, Agujeta ou encore Miguel Poveda. Cette année, elle édite son 5e album. En attendant d'en profiter, je vous invite de découvrir ses créations, ici avec ce titre quasi lorquien, Romance del Silencio, la romance du silence, paru sur l'album de 2018, Delirium Tremens. Pour Tiempo Calo, c'est Rosario La Tremendita.

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1: Notre si apprécié Lynn Cortés rejoint l'émission aujourd'hui. Impossible de parler de fusion sans parler de lui, le roi incontesté d'un certain groove gitan aux allures de Lenny Kravitz flamenco. Il chante ici un extrait de son second album, paru en 2019, Indomable, en collaboration avec des artistes de la casa, on peut dire. Tous des noms qui vous sont familiers. Lia, le grand Cherokee au cœur, et l'imbattable Diego del Morao à la guitare. Un morceau aux différentes couleurs qui confirme le talent de cet artiste et son savoir-faire en matière de fusion et de nuevo flamenco. Pour Tiempo Calo, on écoute Amantes. Accompagné par Lia, Cherokee et Diego del Morao, c'est Lynn Cortés.

0: Représentante de toute une génération d'un flamenco différent qui lui appartient, c'est grâce à sa voix qu'on a commencé à parler dans les années 2000 du flamenco chill out, propulsant avec ses chansons le groupe Chambao, mythique pour de nombreux morceaux comme Ahí estás tú ou Poquito a poco. C'est La Mari. Un son qui porte leur signature dès la première écoute, bien que le groupe se dissout en 2017. On ne peut éviter de penser à Chambao quand on écoute la voix de María del Mar Rodríguez Carnero, dite La Mari, originaire de Malaga. Après sa longue aventure avec Chambao, elle devient La Mari, entamant une carrière solo et de nombreuses collaborations. Début 2020, sort le titre qu'on va écouter, Cœur courageux, Corazón Valiente, mêlant de nombreuses nuances musicales pour rendre hommage à Pablo Raez, jeune atteint de leucémie qui, grâce à son activité sur les réseaux sociaux, a permis de rapporter des fonds de plus en plus importants en Espagne pour la lutte contre la leucémie. Malheureusement, Pablo décède et La Mari compose et interprète cette chanson pour lui et pour la BO d'un documentaire qui lui est consacré. Pour Tiempo Calo, on écoute Corazón Valiente par La Mari.
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Un autre groupe d'une particulière génération plus hippie flamenco qui trouve son porte-parole à travers Miguel Campello, cantaor difficile à classer. Ils fondent dans les années 2000 une formation de flamenco fusion mêlant rumba, tango et bulerías aux notes de jazz, de soul, reggae, ska et musique du Maghreb. C'est El Bicho. 8 musiciens autant influencés par Camarón et Paco de Lucía que par Pink Floyd et Led Zeppelin, leur premier album paraît en 2003 sous la baguette de Tino Di Giraldo qui bien sûr fait appel à des invités de taille comme Jorge Pardo, Tomasito et Carlos Benavent. Eux-mêmes ne savent pas trop bien comment s'étiqueter musicalement, on parle des fois de flamenco rock progressif, néanmoins on les considère jusqu'à la fin de leur activité en 2010 des fidèles descendants du rock flamenco andaluz des années 60, des espèces de Triana des temps modernes. On écoute un tube extrait de leur premier album homonyme, c'est De los Malos par El Bicho.

Bonsoir à tout le monde et heureux de vous retrouver pour un nouveau Rock Again qui sera présent sur les ondes de Radio FM Plus Montpellier 91 MHz ainsi que sur Contact FM Occitanie 88,8 pour Carcassonne et 89 MHz pour Limoux. Émission qui va nous faire découvrir plusieurs nouveautés tout en profitant du classique rock qui reste indémodable. Du rock, du hard rock, du punk rock à gogo pendant une heure. À la régie, Johan s'occupera de la réalisation de cette émission et Joss au micro. C'est parti avec, pour commencer, le groupe indie rock anglais Editors et son dernier enregistrement, Call It On.

Un souvenir de l'année 1980 avec ce hit de Roxy Music et dont faisait partie Brian Ferry et c'était Over You. Si vous ne le connaissez pas, cette émission Rock Again est heureuse de vous le faire découvrir. Il est de Nantes, il s'appelle Monsieur Otus et il a enregistré en début d'année Bullshit Jobs et que nous écoutons de suite.

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Et on peut dire que les chanteurs et groupes français étaient à l'honneur dans cette séquence qui vient de s'achever avec du punk, car il y a eu, après Monsieur Otus de Nantes, un groupe punk de Orléans Comintern Sect et un de leurs singles Que restera-t-il de toi ? Et par la suite, le punk rock du groupe américain The Professionals. On laisse de côté le punk rock, mais nous y reviendrons après. Et nous allons laisser la place au hard rock avec deux new songs 2026 du groupe The Hangman avec Real Blues et ensuite un groupe de Norvège, The Cruel Intentions avec All Hail Hypocrisy.

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du groupe Blondie avec la voix de la chanteuse Deborah Harry. Et ce groupe a enchaîné les succès à partir de la deuxième moitié des années 70. Et nous venons de retrouver Dreaming en 1979. Et comme promis, retour avec le punk rock de Nofx, un groupe américain de Los Angeles. Et nous aurons droit ensuite à un groupe de Californie essentiellement féminin, The Donnas, avec Who Invited You. 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

Il y a des succès qu'on ne peut oublier, comme par exemple Show Me The Way de Peter Frampton en 1976, mais la chanson avait été enregistrée en 1975. Et il est revenu en 2026 avec un nouvel enregistrement dont le titre est Buried Treasure. Et pour continuer cette émission Rock Again sur Contact FM Occitanie et sur Radio FM+, nous aurons droit au groupe Europe qui fit un succès énorme avec la chanson The Final Countdown en 1986, et il faut savoir que ce groupe continue à composer, et cette année il a sorti ce single One on One. Pour info, l'album de Europe est attendu pour le mois de septembre.

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Nous allons presque arriver à la fin de l'émission de cette semaine et pour cela nous allons le faire donc écouter les deux dernières chansons et revenir à l'année 2000 avec Eagle Eye Cherry et ce hit Are You Still Having Fun et enfin une reprise très chouette de la chanson One de U2 et elle sera interprétée par Johnny Cash.

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Et avant de se quitter, des concerts qui seront programmés au Secret Place à Saint-Jean-de-Védas, à côté à Montpellier. Et ces concerts peuvent vous intéresser. See You in the Pit présente Sulfuric Cautery, Morgue Breath, Fosse Sceptique et Vomi Noir. Ce sera le samedi 9 juillet à partir de 19h au Secret Place. Le 10 juillet, toujours au Secret Place, See You in Pit présente No Class et Lucas Fox, qui était le premier batteur de Motorhead. Donc le 10 juillet à partir de 19h au Secret Place. Nous nous rendons à Carcassonne. Feu Chatterton sera en concert dans le cadre du festival de Carcassonne le mercredi 15 juillet 2026 à 21h30 au Grand Théâtre de la Cité, Théâtre Jean Deschamps à Carcassonne. Le groupe Hard Rock Airborne en concert à Carcassonne au Grand Théâtre de la Cité, Théâtre Jean Deschamps, bien entendu, le lundi 20 juillet 2026 à 20h30. Et en première partie, il y aura le groupe français de heavy blues psychédélique Dacha Mandala, toujours dans le cadre du festival de Carcassonne. C'est tout pour aujourd'hui et Rock Again reviendra la semaine prochaine pour un nouveau numéro sur Contact FM Occitanie et sur Radio FM+. Portez-vous bien.

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Vous êtes bénie entre toutes les femmes. Et Jésus, le fruit de vos entrailles, est béni. 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